0: Mon Dieu, messieurs, nous commençons à faire peur.
1: Ça veut dire que tu lui mets à la porte.
0: Oh non, messieurs les officiers, oh non. Je vous fais seulement observer que mon auberge devait être fermée depuis 10 minutes.
1: Je sais ce qui s'y passe dans ton auberge une fois qu'elle est fermée. C'est le rendez-vous de tous les contrebandiers de la province.
0: Oh mon Dieu, non.
1: Nous avons encore avant l'appel le temps d'aller passer une heure au théâtre. Vous y viendrez avec nous, n'est-ce pas, les belles?
2: Non, messieurs les officiers, non. Nous restons ici.
1: Comment? Vous ne viendrez pas?
2: C'est impossible!
1: Mais c'est...
2: Oh, je regrette. Je...
1: Ma chiche!
2: Je suis désolé.
1: Mais toi, Carmen, je suis bien sûr que tu ne refuseras pas.
3: C'est ce qui vous trompe, mon lieutenant. Je refuse.
1: Tu m'en veux?
3: Pourquoi vous en voudrais-je?
4: Parce qu'il y a un mois, j'ai eu la cruauté de l'envoyer à la prison.
3: À la prison? Je ne me souviens pas d'être allé à la prison.
4: Je ne sais pas bien, Brian, que tu n'y es pas allé. Le brigadier qui était chargé de te conduire ayant jugé à propos de te laisser échapper.
1: Et de se faire dégrader et emprisonner pour cela.
3: Dégrader et emprisonner, vraiment?
4: Mon Dieu, oui. On n'a pas voulu admettre qu'une aussi petite main ait été assez pauvre pour renverser un homme.
3: Et ce pauvre garçon est redevenu simple soldat.
1: Oui, il a passé un mois en prison.
3: Mais il en est sorti.
1: Depuis hier seulement.
3: Tout est bien puisqu'il en est sorti. Tout est bien.
1: À la bonne heure, tu te consoles vite.
3: Et j'ai raison.
1: Qu'est-ce que c'est que ça?

0: je vous en prie.
1: C'est bien, nous partons. Dis-moi ton nom, la belle. Et la première fois que je frapperai le taureau, ce sera ton nom que je prononcerai.
2: Carmen, Carmencita, comme tu voudras.
1: Eh bien, Carmen, si je m'avisais de t'aimer et de vouloir être aimé de toi, qu'est-ce que tu me répondrais?
2: Je répondrais que tu peux m'aimer tout à ton aise. Mais quant à être aimé de moi, pour le moment, je n'y compte pas.
1: J'attendrai alors, et je me contenterai d'espérer.
2: Il n'est pas défendu d'attendre, et il est toujours agréable d'espérer.
1: Vous ne venez pas décidément?
2: Mais non, mais non.
1: Oh, mais, oh, ben, la bataille n'est pas encore perdue. Écoute-moi, Carmen. Puisque tu ne veux pas venir avec nous, c'est moi qui dans une heure reviendrai ici.
2: Ici?
1: Oui, dans une heure après l'appel.
2: Je ne vous conseille pas de revenir.
1: Je reviendrai tout de même. Nous allons avec vous, Torero. Et nous nous joindrons au cortège qui vous accompagne. C'est un grand honneur pour moi. Et je tâcherai de m'en montrer digne lorsque je combattrai sous vos yeux. Merci.

0: Frankreich hier, in der Wohnung der Bourbier Darini.
1: Nous arrivons de Gibraltar.
2: J'arrive de Gibraltar. On y voit des Anglais, beaucoup d'Anglais, de jolis hommes, les Anglais, un peu froids, mais distingués.
1: Non.
2: Vous comprenez? En fait, mon papa.
1: Taisez-vous alors. Nous arrivons de Gibraltar. Nous avons arrangé avec le patron de navire l'embarquement de marchandises anglaises. Nous en cachons le papier dans la montagne et nous pourrons passer le reste. Vous allez partir avec nous.
3: Pourquoi faire? Vous aidez à porter les marchandises.
2: Ah non! Faire porter le paquet à des dames, ça ne serait pas distingué.
1: Ah, nous aurons besoin de vous pour autre chose.
0: Nous avons besoin
4: de vous.
0: Elle est admirable, ma chère.
1: Et nous avons besoin de vous. Et nous avons besoin de vous.

0: que des vies qu'il fallait venir, et tu viendras. Je suis le chef.
1: Comment dis-tu ça?
0: Je te dis que je suis le chef.
1: Et tu crois que je t'obéirai?
0: Armin,
2: yes. Je vous en prie. De personne si distinguée.
0: Attrape ça, toi.
2: Patron?
0: Qu'est-ce que c'est?
2: Rien, patron.
0: Amoureuse, ce n'est pas une raison, ça.
2: Répétez, je n'en ai pas une. Moi aussi, je suis amoureux. Et ça ne m'empêche pas de me rendre utile.
1: Partez sans moi. J'irai vous rejoindre demain. Mais pour ce soir, je reste.
3: Je ne t'ai jamais vu comme ça. Qui attends-tu donc?
1: Le pauvre diable du soldat qui n'y aura plus service.
4: Ce soldat qui est en prison?
1: Oui.
3: Et a-t-il une jolie armée de papa? Un pain avec une pièce d'or et une ligne?
1: Oui.
0: Il serait servi de cette ligne?
1: Non.
0: Tu vois bien, ce soir encore il aura peur. Je parierai qu'il ne viendra pas.
1: Ne parie pas.

0: café.
1: C'est un dragon, ma foi!
0: Et un bon dragon!
2: Puisque tu ne veux venir que demain, je devrais essayer ton dragon à venir avec toi et à se joindre à nous.
1: Oh, si cela se pouvait! Mais il n'y peut pas se lancer ni les premiers.
3: Pourquoi l'aimes-tu alors?
1: Parce qu'il est joli garçon et qu'il me plaît.
4: Le patron ne comprend pas ça, lui. Qu'il suffise d'être joli garçon pour faire aux femmes.

0: Il lieu de ses chemins que je suis sorti des prisons.
1: Il t'empêchait de sortir plus tôt. Je t'avais envoyé une pièce d'or.
0: Je vais dire, j'ai encore mon aide de soldat de se faire mes sandales. Regarde.
1: Tiens, il l'a gardé. Hola, mira, pasia, hola. Nous montrerons à tout. Hola, hola, hola.
0: Prenez ton garde.
1: Tiens, attends. Porte-nous des montagnes, porte-nous de tout ce que tu as, de tout, de tout, de tout.
0: Oh, tout de suite, mon vieux garde, tout ça.

0: demande à Nelia, apporte-nous de tout ce que tu as, de tout, de tout, de tout.
1: Oh, oh, tout de suite, mon vieux gars, tout ça.
0: Tu m'en veux alors? Et tu regrettes de t'être fait mettre en prison pour mes beaux yeux?
1: Quant à cela, non.
0: Vraiment? Parce que tu m'aimes?
1: Oui, parce que je t'aime. Parce que je t'adore.
0: Je connais d'être. C'est notre loi, nous autres poémènes. Je connais d'être. Je connais d'être. Je connais d'être. Je connais d'être. Je connais d'être. Sauve-toi maintenant, sauve-toi! Quand les gens étaient ici tout à l'heure avec d'autres officiers, ils nous ont fait danser.
1: Tu as dansé?
0: Oui, et quand j'ai dansé, ton lieutenant s'est permis de me dire qu'il m'adorait.
1: Carmen!
0: Qu'est-ce que tu as? Est-ce que tu serais jaloux par hasard?
1: Certainement, je suis jaloux.
0: Mmh. Eh bien, si tu le veux, je danserai pour toi maintenant. Pour toi tout seul.
1: Si je le veux, bien que je le veux.

0: Nous allons nous arrêter ici. Ceux qui ont sommeil pourront dormir pendant une demi-heure. Moi, je vais voir s'il y a moyen de faire entrer les marchandises dans la ville. Malheureusement, on a mis un factionnaire pour garder la brèche.
1: Il n'est pas ce que vous avez savoir que ce factionnaire serait un homme à nous.
0: Oui, mais il n'est pas ce qu'il y a plus à qu'on fait. Demandaro.
2: Hein?
0: Et vous, tu vas venir avec moi.
2: Mais, patron!
0: Qu'est-ce que c'est?
2: Voilà, patron, voilà.
0: Allons, passe devant.
2: Et moi, il rêvait déjà de pouvoir dormir.
1: C'était un rêve, c'est là, c'était un rêve. Voyons, Carmé, je te parlais très vraiment. Je te demande pardon. Ils ont la paix.
3: Non.
1: Tu ne veux plus alors?
3: Ce qui est sûr, c'est que je t'aime beaucoup moins qu'autrefois. Ce que je veux, c'est être vivre et faire ce qui me plaît.
1: Tu es le diable, Carmé.
3: Oui. Et quoi penses-tu?
1: Je me dis que là-bas, il y a un village. Et dans ce village, une bonne, vieille femme. Tu crois que je suis encore un honnête homme?
3: Une bonne, vieille femme?
1: Oui, ma mère!
3: Ta mère est bien là, vraie! Il ne ferait pas mal d'aller la retrouver, car décidément, tu n'es pas fait pour vivre avec nous.

0: Le métier n'est pas sans péril. Ton tour viendra.
1: Mais le tien aussi. Qui me parle encore de nous séparer?
0: Tu me tuerais peut-être. À la bonne heure. J'ai vu plusieurs fois dans les cartes que nous devions finir ensemble. Bah, c'est la destinée.
1: Qui est le diable, Carmen?
0: Mais oui, je te l'ai déjà dit.

0: Eh bien, j'avais raison de ne pas m'appuyer au renseignement de l'île Aspasia. Nous avons aperçu trois douaniers qui gardaient la brèche.
1: Savez-vous les noms à ces douaniers?
2: Certainement, nous savons leurs noms. Il y avait Eusebio, Ferret et Bartolomé.
1: Eusebio!
3: Et Bartolomé!
1: N'ayez pas peur, Don Caïm. Nous vous en répondons de vos trois douaniers.
0: Fermez! Laisse-nous tranquille avec ta jalousie. En route, mes enfants! Quant à toi, j'ai remis la garde des marchandises que nos potes n'ont pas. Va-t'en! Nous y sommes?
4: Oui, patron.
0: En route alors!
4: Vous ne vous battez pas, vous me répondez vraiment de ces trois douaniers.
1: N'ayez pas peur, Don Caïm.

0: Nous y sommes.
1: C'est ici?
0: Oui. Vilain endroit, n'est-ce pas?
1: Je n'aurai pas peur, je vous assure.
0: Vous restez décidément?
1: Oui, je reste.
0: Que tous les saints de Paris vous soient tenus d'honneur.

0: Vous avez manqué le peuple. Il est pour répondre.
1: Et là, doucement.